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1: Bonjour à toutes et à tous et bienvenue dans votre rendez-vous francophone hebdomadaire sur Radio Vanuatu. Je suis Marie-Laure Ludvaun, ravie de vous accompagner pour ce tour d'horizon de l'actualité en français. Retour sur les principaux faits d'actualité qui ont marqué la semaine du lundi au jeudi. Sécurité maritime et naufrage du MV Matsui. L'actualité de la semaine reste marquée par le naufrage du MV Matsui entre Santo et Ombaï. Les recherches se poursuivent pour retrouver les personnes toujours portées disparues avec plusieurs bateaux mobilisés au large de Santo et d'Aouré. Les dépouilles des deux victimes décédées ont été remises à leurs familles. Le gouvernement a annoncé une enquête complète sur les circonstances du naufrage. Le premier ministre Chotam Napat a annulé son déplacement à New York pour suivre la situation et doit se rendre à Santo. La responsabilité de la VMSA a également été transférée au bureau du premier ministre afin de renforcer la coordination en matière de sécurité maritime. Société et solidarité. Le naufrage du MV Matsui a suscité une forte mobilisation des communautés et des autorités. À Penama, le gouvernement provincial soutient les familles des personnes disparues, déjà durement touchées par l'éruption volcanique. Une cérémonie nationale en hommage aux victimes est prévue le 27 septembre. Le Premier ministre se rendra également à Santo et à Euromango pour rencontrer les survivants et présenter ses condoléances aux familles. Gouvernement et affaires publiques. Le gouvernement poursuit ses actions à la suite du naufrage. La journée de la fonction publique, qui devait se tenir à Torba, a été reportée jusqu'à nouvel ordre. Le Premier ministre affirme également que les éventuelles défaillances devront être identifiées afin d'éviter qu'une tragédie similaire ne se reproduise. Infrastructures. Dans le domaine des infrastructures, une nouvelle installation portière domestique a été construite pour un coût annoncé de 2,6 milliards de watu. Actualité régionale. Dans la région, la Nouvelle-Zélande défend sa décision d'accueillir le Forum des îles du Pacifique en 2027. En Papouasie-Nouvelle-Guinée, la police recherche 4 suspects après un braquage à main armée à Port Moresby, au cours duquel de l'or et des espèces auraient été dérobés. Les autorités demandent au public de transmettre toute information sans approcher les suspects. Au Fidji, le gouvernement a déclaré le VIH comme une urgence nationale et prévoit de renforcer le dépistage, les traitements et les actions de prévention. Côté sport en football, le Vanuatu United FC a terminé sa série de matchs amicaux internationaux avec de bonnes performances face au club australien Central Coast Mariners au stade Freshwater de Port Vila. La préparation de la nouvelle saison se poursuit également avec le tirage au sort de l'Opening Cup 2026-2027 de la Port Vila Football Association. La compétition réunira 4 divisions et débutera le 3 octobre. Les différentes équipes de Ligue 2, Ligue 1, Première Ligue et Super League connaissent désormais leur groupe et poursuivent leur préparation avant le coup d'envoi officiel. C'était l'essentiel de l'actualité des derniers jours. Passons maintenant aux nouvelles actualités à noter pour ce vendredi. Sécurité. 3 détenus considérés comme dangereux se sont évadés du centre correctionnel de Santo hier soir vers 20h. Le directeur du département des services correctionnels, Johnny Marango, a identifié les 3 prisonniers comme étant Tsai Rokrok, Richly Boulé et Bill Meltemat. Selon lui, tous 3 ont déjà été impliqués dans des cambriolages et des vols. Environnement, 126 millions de watu pour soutenir Ombaï. Le gouvernement, par l'intermédiaire du Conseil des ministres, a débloqué 126 millions de watu pour soutenir les opérations d'aide après les retombées de cendres volcaniques à Ombaï. Cette décision fait suite aux évaluations présentées par l'équipe provinciale de gestion des catastrophes de Penama qui font état de dégâts importants aux cultures, aux sources d'eau et aux abris. Les fonds serviront à la distribution de nourriture, d'eau potable, d'abris et à l'aide sanitaire. Affaires maritimes, un responsable suspendu. Un responsable de l'autorité maritime et de sécurité du Vanuatu, la VMSA, a été suspendu dans le cadre de l'incident du MV Matsui. La suspension, décidée par le conseil d'administration de la VMSA, est prévue pour une durée de 2 semaines avec la possibilité pour le responsable concerné de répondre aux accusations portées contre lui. Santé, près de 1800 personnes bénéficient de services médicaux à Efate. Près de 1300 enfants et 500 adultes à Efate ont bénéficié de services médicaux spécialisés dans le cadre d'une mission d'une semaine organisée par la Fondation SHN. La mission qui se termine aujourd'hui continue de recevoir de nombreux patients. Actualité internationale. L'Australie et la Nouvelle-Zélande pourraient suivre l'exemple du Canada et devenir des membres associés de l'Union européenne, selon la présidente du Parlement européen, Roberta Metsola. L'Union européenne souhaite renforcer sa coopération avec le Canada dans plusieurs domaines, notamment le commerce, la défense, les minerais stratégiques, l'intelligence artificielle et l'énergie. La proposition n'est toutefois pas encore définitive et doit recevoir l'approbation des États membres de l'Union européenne. Côté sport football, l'équipe masculine nationale de football du Vanuatu dispute cet après-midi son premier match officiel de la MSG Prime Minister's Cup au HFC Bank Stadium de Suva aux Fidji. Les joueurs affrontent la Papouasie-Nouvelle-Guinée, finaliste de l'édition 2025. Et pour clore cette hebdomadaire, la météo. Des faibles passages nuageux sont prévus dans le nord et le sud du pays, avec des risques de faibles pluies. Le temps devrait rester généralement nuageux, avec de bonnes conditions sur les autres îles. Température maximale, 14 degrés Celsius au sud et 22 au nord, minimale cette nuit, 25 degrés Celsius au sud et 28 au nord. En mer, un avertissement est émis pour des vents forts sur l'ensemble du pays, avec des vents du secteur sud-est compris entre 21 et 25 nœuds et une mer agitée pouvant atteindre 2,5 mètres. Et voilà qui conclut cette hebdomadaire de l'actualité en français. Merci de votre écoute et excellent week-end à toutes et à tous.

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